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0: 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À la prochaine.
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4: 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C'est bon, ça me dit.
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Saint, Saint, le Seigneur Dieu, le souverain de l'univers, celui qui était, qui est et qui vient. 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

Père éternel, nous voulons te demander ce soir de venir nous bénir maintenant. Étends ta main sur nous maintenant. Prends-nous dans tes bras. Bénis-nous. Renouvelle notre foi. Renouvelle notre amour. Renouvelle notre espérance. Pour que nous puissions accomplir la tâche, la mission que tu nous as donnée ici sur cette terre. Mettre la justice là où est l'injustice. Mettre la foi là où est le doute. Mettre la joie là où est la tristesse. Mettre l'amour là où est la haine. Mettre le salut là où est la perdition. Dépose ta main sur nous maintenant pour nous renouveler et que nous puissions, durant toute notre vie, te louer et témoigner de ton amour partout où tu nous enverras. Levez vos mains pour accueillir la bénédiction du ciel et exprimez votre louange, votre gratitude pour que Dieu vienne nous bénir en ce soir.

0: sauvé dignité, dignité a sauvé quitté.
1: Parole docteur Jean-Bertrand Aristide.

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2: 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Ça, c'est le groupe mafia. 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C'est réseau informel qui a mené.
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1: 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Apprendre si vous avez depuis l'école. Depuis l'école, tu as dû apprendre.
2: Non,
1: bagaille, par exemple.
2: Éducation à la citoyenneté.
1: 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Et que l'autre bagaille encore, il fait. Mais c'est pareil. Par contre, ça va montrer.
2: Du côté administratif, là, on parle là.
1: 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C'est là qu'il fait économie ou bien statique, là, dans le bagage, ça va s'appeler TCA. Et puis, dans la ville, chaque jour. On ne peut pas à l'école pour ne pas connaître la réalité. Ça a passé dans le pays. Ya. Bon, on dit qu'on ne pas à l'école pour ne pas qu'on aille dans le pays. Ya. Mais ça fait grave. Monnaie nationale là.
0: Depuis que tu es dans le primaire en France, tu vas. Tu connais la taxe TVA ou la
1: taxe TVA? Oui, taxe valeur ajoutée. 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En France, tu as la taxe sur TCA lui-même.
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1: 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Vous comprenez?
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1: 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Bah, il a gagné des yons. Bah, il a gagné des yons. Eh bien, c'est ça, c'est ça que bah, est difficile en Haïti. Ça veut dire que, ou même qu'à payer taxes, ou pas un service, c'est un gros problème qui vient en Haïti. C'est un gros problème qui vient. Ou à payer ou pas un service. Pas grand monde dans le pays d'accord. Si la paye, qui service ou jeune? 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
0: 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C'est l'impression que c'est la majorité, il connaît grand l'État, et qui est les ethnies de l'État, mais dans la pratique, il n'a pas senti l'État. Donc,
1: Je ne sais pas si je suis un peu plus de l'État.

0: de périr, soit de faire toute l'école.
1: 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C'est ça en quelque sorte. 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
1: 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Je considère comme un petit problème. Ils n'ont pas tenu compte de eux. Vous voyez bien? Ils ont quitté, ils ont colonisé. Et mais c'est un grand problème de société. Pendant qu'on dit son petit problème, non? Et bien, c'est grave. Ce n'est pas qu'on a rien qu'à passer dans le pays.
0: Oui, désolé.
1: Ou on bagaille ou on répétons l'autre.
0: Oui, c'est habitude ça.
1: Et ça, vous n'avez pas
0: compris. Qui va le faire? Qui va le faire pas être inconscient face à une réalité.
1: Oui. Ou étrange devant une réalité.
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2: 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Canada, c'est français, Canada. 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
1: 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Non, au niveau linguistique, il y a un peu d'efforts qu'on a fait dans le Malaisie. En Haïti, tout, il y a un peu d'efforts qu'on a fait.
2: Oui,
1: il y a un peu d'efforts qu'on a fait. Et il y a vraiment des périodes à périodes où il y aurait plus de monde longtemps. Et c'était imposé aux Français seulement, même à l'école. Mais pour nous, il y a montré toute l'école, il y a montré tout le monde au créole, et tout le créole normalement.
2: Oui.
1: Ça a un peu d'efforts qu'on a fait dans ça.
2: Oui.
1: Mais il faut aller plus loin toujours. Il faut aller plus loin toujours. 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
0: 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Parlons-y, nous sommes une minorité qui a pensé. C'est parce que
1: la
0: langue majorité, on dit qu'elle n'est pas valorisée. Donc s'il est valorisé, non, ça, vous avez une majorité qui a pensé. Au moins, si comme si, comme dans les arts, si on dit qu'à 90% haïtien, tu es capable d'écrire, capable de lire en créole. Mais où tu as besoin en quantité de production de pensée. 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
1: Toute bagaille, ça y est.
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1: Oui.
0: 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Non, ça au niveau université.
1: Au niveau linguistique là.
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1: 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Académie, faut l'État aider lui. Parce que tout ça, l'État a fait. Il a dû jouer mon académie et il traduit tout le bagage en créole.
2: Oui,
1: il fait effort pour ça.
2: Mais tout ça, c'est que nous parlons de compte, il est inscrit dans une lutte de décolonisation mentale d'abord. Et pas seulement pour Haïti, tout pays qui a subi colonisation. Oui, ils vont au bon côté. Maintenant,
1: c'est un processus de décolonisation.
2: Un processus de décolonisation sans le vouloir, on est entré là-dedans. Mais pour l'accélérer, il n'y a pas d'autre façon que par la politique. Faut gagner déjà une libération sur le plan politique de colons qui jusqu'à présent si pas gagné colonisation à proprement parler mais bon néocolonialisme qui l'a et c'est mouvement ça pour nous organisé par Yolieu. 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
1: 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Décolonisation.
2: Parce que justement, la colonisation était tellement fort là-bas, qui fait que qu'on y a, c'est la même, force qui a rebondi contre Colomb, m'a regardé moi si hier vous te gagné tic-tic-tac, c'était coup d'état en Afrique après,
1: yeah, oui.
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1: Oui, ça aide, ça aide, il doit y avoir plus d'efforts. Hein.
2: Oui, ben, qui était impensable l'année 60-70.
1: Ah oui, bon, oui.
2: Et ça
1: oui.
2: Veut dire que là, il y a marché.
1: Non, il y a plus d'efforts qu'à faire. Dans le Caraïbe, là, il y a plus de décolonisation. Haïti, qui est la première république noire, dans quelle camionnette là? Tendez bien.
2: Oui.
1: Haïti qui c'est première république dans un processus de décolonisation et dans le monde là Haïti qui s'est qui soulevé dossier depuis 2003 avec le président Aristide dossier de restitution mais parce qu'il n'y a pas de dirigeant parce que je ne veux dire si on regarde ce qui a passé dans le processus de décolonisation de restitution vous comprenez. Dans le monde, là, dans le même CARICOM, là, a fait un peu d'effort. Ghana se trouve en proposition devant les Nations Unies pour reconnaître l'esclavage, c'est le plus gros crime contre l'humanité. 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

0: 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Et si c'était de la faiblesse, c'était aussi l'expression d'un amour profond.
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